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2: Déjà rendu à mercredi à matin en ce 10 juin 2026, 6 heures précises. Alors, Danny Côté qui vient reprendre sa place derrière le micro à la console de Hit Country 105.5 pour t'offrir que le meilleur de la musique et toute l'information, mais également aussi à cette heure-ci, on parle dès maintenant de sport. Toi qui suis assidûment ce dernier blitz de la série finale de la Coupe cette année, donc victoire hier des Hurricanes. 5-3 face aux Golden Knights. Ça mène donc une égalité entre les deux équipes. Alors, c'est 2-2 et leur prochaine rencontre, mais ça va se faire demain soir à compter de 20h. Salutations, demandes spéciales, vœux d'anniversaire ou encore commentaires. Gênez-vous pas. Téléphone ou encore texto, c'est le même numéro à composer pour entrer en contact avec moi. Alors, le numéro à composer, c'est le suivant. 873-300-9570. On prévoit la présence d'un ciel généralement nuageux aujourd'hui à la baie avec 29 humidex 31. On aura droit à un dégagement pour l'année prochaine avec 14. Demain, une autre belle journée qui nous attend sous soleil, 30. Humidex 33. Vendredi, soleil avec 26. Et pour samedi, on prévoit des averses avec 24. Mais là, on pèse pas sur le bouton panique pour le long week-end. Pas pour le long week-end, mais pour samedi. Voilà, ça va aller mieux comme ça. Ben, ça a bien le temps de changer. Et présentement, bien en direct du studio Garage Rémi Poulin de Chicoutimi, les mercures indiquent présentement 15. Ils nous chantent maintenant leur première chanson 100% francophone. On attend avec impatience peut-être une deuxième. Voici Delix Rodeo avec Juste toi et moi à Hit Country 105.5.

Mercredi matin, déjà le milieu de la semaine, ça passe tellement vite le temps. Donc, c'est Deluxe Rodeo qui était en vedette pour commencer votre réveil avec juste toi et moi. On en parle abondamment ce matin sur les réseaux sociaux, de même que dans les quotidiens du Québec. C'est que l'actrice québécoise Sophie Fauché est décédée hier à l'âge de 68 ans, une grande dame du théâtre québécois, de la télévision québécoise également. Elle a quand même eu 40 ans de carrière dans le domaine du showbiz au Québec. Elle avait combattu il y a quand même quelques années un cancer. Donc, elle avait quand même, l'avait combattu avec succès. Mais là, voici, le cancer est revenu à la surface. C'est ce qui a amené son décès. Donc, voilà, toutes nos pensées sont tournées envers la famille entourant l'actrice québécoise Sophie Fauché, qui est décédée hier à l'âge de 68 ans. T'es en plein cœur d'une super séquence. Voici Anthony Godette avec Le Bon Vivant.

Je vous offre avec grand bonheur que le meilleur de la musique country, c'est Atemi qui était en vedette avec le Monarque. À ne pas manquer, bien tantôt, à compter de 15h, le top 3 anglophone pour la deuxième portion de Hit Country au travail. Donc, Sylvain Caron va vous proposer les 3 hits anglophones qui auront été les plus demandés dès maintenant. On fait compiler le tout jusqu'à 14h. Alors, textez-moi ou encore appelez-moi pour dire, hey, moi, ma tune préférée, c'est Ella Langley. Ah non, moi, c'est Riley Green. Ah ben non, moi, c'est Chabot. Il y a différents choix maintenant qui s'offrent à vous autres dans le domaine de la musique country. Donc, on compile le tout et à compter de 15h, on vous propose bien sûr le top 3 anglophone ici même dans ta radio préférée. Nous chantons

Âgé de 31 ans, alors c'est le fils au grand Paul Darèche, Dan Darèche, qui a chanté Solitaire, et c'est la chanson-titre de son premier album qu'il va faire. Ça va faire déjà un an en septembre prochain que ça aurait été lancé sur toutes les bonnes plateformes. T'es en plein cœur d'une super séquence. En réserve musicale, dans quelques secondes, un ben québécois qui a fait une incursion au CME Fest à Nashville, eh bien dimanche soir, performait sur la scène de la relève country. Ils sont de passage, eh bien samedi, à Castleman, en Ontario, et en plus, on a pris la bonne nouvelle hier qu'un des membres de la formation, le Blue Ridge Band, Samuel Jalbert, sera papa pour la première fois. Quelle bonne nouvelle! Donc, les voici, le Blue Ridge Band, avec le Rush à Hit Country.

0: À surveiller à compter de cet automne que le Ben, les fils du diable qui viennent de chanter à ta fenêtre vont nous proposer des nouvelles chansons avec en plus un tout nouveau spectacle. Alors, on a bien hâte de vous en reparler à compter de l'automne. Là, tu dis, hey, on peut-tu passer l'été avant de commencer à parler de l'automne? Je sais, je vous comprends très et très, très bien. L'icône de la musique country américaine, Randy Travis, a été honoré bien la semaine passée à l'ouverture de la salle Randy Travis au Nashville Palace. Un bel honneur grandement mérité par ce grand nom de la chanson country américaine qui a marqué beaucoup et beaucoup de gens, toutes générations confondues. Donc, un bel hommage qu'on lui a rendu la semaine passée pour bien sûr mettre en place la salle Randy Travis au Nashville Palace. Alors voilà, il était même présent pour bien sûr le couper le ruban rouge à l'honneur de sa salle à son nom. Voilà pour un autre bel honneur pour Randy Travis. On va s'informer, on va se jaser détails de la météo et haut de tour. Oh ben tiens, une petite dose de musique acadienne qui va commencer en force votre journée avec les sales barbes, avec le bon Dieu qui t'attend.
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2: Bon mercredi, ici Louis-Philippe Arnoirel. Le gouvernement fédéral va présenter aujourd'hui un projet de loi portant sur la sécurité des réseaux sociaux et des agents conversationnels basés sur l'intelligence artificielle. Le ministre de la Culture, Mark Miller, tiendra une conférence de presse à 17h. Le gouvernement a indiqué dans un communiqué de presse que ce projet de loi rendra ces plateformes plus sûres pour les enfants. Le projet de loi devrait inclure une interdiction des réseaux sociaux pour les jeunes de moins de 16 ans. L'ancienne première ministre du Québec, Pauline Marois, aimerait pouvoir rencontrer Christine Fréchette dans l'espoir de la convaincre de s'engager à tenir un sommet sur l'itinérance en 2027. L'actuelle chef du gouvernement a refusé de s'avancer en ce sens la semaine dernière. Mme Marois entame une série de rencontres avec les différents chefs des formations politiques représentés à l'Assemblée nationale. Elle veut leur expliquer pourquoi elle souhaite, avec d'autres, organiser la tenue d'un grand sommet transpartisan sur l'itinérance au Québec. À la fin mai, à l'initiative de Mme Marois, un regroupement de personnalités a réclamé dans une lettre ouverte un engagement de chacun des grands partis à tenir un tel exercice d'ici juin 2027. L'actrice québécoise Sophie Fauché s'est éteinte hier à l'âge de 68 ans. Au cours des dernières années, elle avait collaboré avec de grands noms du cinéma québécois, apparaissant entre autres dans Testament de Denis Arcand et dans Lawrence Anyways de Xavier Dolan. Au petit écran, elle a incarné l'ancien top modèle Crystal dans Le cœur à ses raisons pendant 2 saisons. Sophie Fauché avait également prêté sa voix à la grand-mère de Caillou en 1997. La première ministre Christine Fréchette a décrit la regrettée comme une grande comédienne aux multiples talents qui a marqué l'imaginaire collectif. Et la NASA a dévoilé hier l'équipage de sa mission Artemis 3, qui constitue la prochaine étape du programme de l'agence spatiale visant à envoyer à terme des astronautes sur la Lune. Ils resteront en orbite autour de la Terre, tout en s'entraînant à arrimer leur capsule Orion à 2 modules lunaires. C'est ce qui complète vos actualités Arsenal Média. Passez une bonne journée sur nos ondes.
3: Météo. Notre mercredi va se passer avec la présence d'un ciel nuageux avec 29, humidex 31. Ciel dégagé pour ce soir et cette nuit avec 14. Demain, c'est du soleil avec 30, humidex 33. Et soleil aussi pour vendredi, max de 26.
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Vedette dans votre country club avec Si Demain n'existait pas depuis déjà quelques jours. Il a mis en vente sur toutes les bonnes plateformes une toute nouvelle chanson tout aussi accrocheuse que celle-ci. Qu'à partir de dans le chèque, vous pourrez entendre prochainement ici même dans la programmation musicale de Hit Country. Vote Laker! Voici maintenant les gars.

Oh, que c'est bon jusqu'à la dernière note, ce hit des gars du Nord qui ont chanté « Boat, les gars, il va y avoir de la belle visite eh bien la semaine prochaine ici du côté de Chicoutimi, 18, 19 et 20 juin prochain. Toi qui es nostalgique dans l'âme, alors t'as rendez-vous au Théâtre C à Chicoutimi pour la présence du spectacle Tournée Rendez-vous au 25e anniversaire. Mettant en vedette le chanteur québécois qu'on aime pas mal, Sylvain Cossette. Tu dis « Ah, trois soirs, ben oui, et on l'aime tellement chez nous. » Donc là, voici qui sort de passage, je vous rappelle, le 18, 19 et 20 juin prochain au Théâtre C à Chicoutimi pour sa grande tournée 25e anniversaire qui remporte un succès fou partout à travers le Québec. Donc, pour voir ce grand nom de la chanson québécoise, ben, les billets sont présentement en vente en vous rendant directement via le site Internet du Théâtre C. Une belle invitation en plus de Hit Country à 105.5. Bon, un mercredi, on est ensemble jusqu'à midi. Voici un gars qui nous a offert le mois passé son deuxième album en carrière. Chante peut-être demain. Voici maintenant Gab Forêt.

vendredi, c'est présentement en vente sur toutes les bonnes plateformes. Et en plus, allez jeter un coup d'œil sur ses réseaux sociaux pour voir le vidéoclip entourant cette belle chanson qui a mis en vedette Alexandre Junior Meunier, qui nous a chanté comme dans le temps. Un été grandement chargé pour Alexandre. Il y a beaucoup de présence pour lui dans plusieurs festivals country à travers le Québec. Donc, pour tout savoir, suivez-le sur les réseaux sociaux. Ah ben, tiens, un petit classique des années 90 revisité à la manière country, mettant en vedette qui? Mettant en vedette Laurence Saint-Martin, voici « Sèche tes fleurs ».

0: que ça rappelle tellement de souvenirs pour conclure la première heure de votre réveil classique des années 90, interprété par le grand Daniel Bélanger, reprise à la manière country par Laurence Saint-Martin. Donc, elle nous a chanté « Sèche tes pleurs » à Hit Country. Je vous jase maintenant du fils à Phil Lauzon, le chanteur country là, qu'on connaît bien ici à Hit Country. Son fils, Zach Lauzon, âgé de 13 ans, son rêve, lui, c'est de rencontrer un jour son band préféré, Simple Plan. Donc, pour l'occasion, Phil a dit à son fils, tiens, on va faire un petit vidéo auquel on te voit chanter un des hits de Simple Plan, Perfect, et boum, ça a enflammé le web, c'est assez incroyable. Jusqu'à maintenant, 320 000 vues ont été faites par le petit vidéo que Phil a filmé envers son fils, l'interprétant bien sûr le hit de Simple Plan, Perfect. Là, peut-être que ça va se rendre finalement aux oreilles ou même aux yeux des membres du groupe Simple Plan. C'est bien sûr le plus grand souhait de Zach Lauzon, le fils à Phil Lauzon. Alors, allez voir ça dès maintenant. Ça fonctionne à plein régime sur les réseaux sociaux. C'est de toute beauté. Moi, je lui souhaite à Zach Lauzon qu'il puisse rencontrer peut-être dans quelques jours son ben préféré. Hein, tous les rêves sont réalisables lorsqu'on y croit vraiment très et très, très fort. On s'informe dans un instant.
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2: Bon mercredi, ici Louis-Philippe Arnoirel. Le gouvernement fédéral va présenter aujourd'hui un projet de loi portant sur la sécurité des réseaux sociaux et des agents conversationnels basés sur l'intelligence artificielle. Le ministre de la Culture, Mark Miller, tiendra une conférence de presse à 17h. Le gouvernement a indiqué dans un communiqué de presse que ce projet de loi rendra ces plateformes plus sûres pour les enfants. Le projet de loi devrait inclure une interdiction des réseaux sociaux pour les jeunes de moins de 16 ans. L'ancienne première ministre du Québec, Pauline Marois, aimerait pouvoir rencontrer Christine Fréchette dans l'espoir de la convaincre de s'engager à tenir un sommet sur l'itinérance en 2027. L'actuelle chef du gouvernement a refusé de s'avancer en ce sens la semaine dernière. Mme Marois entame une série de rencontres avec les différents chefs des formations politiques représentés à l'Assemblée nationale. Elle veut leur expliquer pourquoi elle souhaite, avec d'autres, organiser la tenue d'un grand sommet transpartisan sur l'itinérance au Québec. À la fin mai, à l'initiative de Mme Marois, un regroupement de personnalités a réclamé dans une lettre ouverte un engagement de chacun des grands partis à tenir un tel exercice d'ici juin 2027. L'actrice québécoise Sophie Fauché s'est éteinte hier à l'âge de 68 ans. Au cours des dernières années, elle avait collaboré avec de grands noms du cinéma québécois, apparaissant entre autres dans Testament de Denis Arcand et dans Lawrence Anyways de Xavier Dolan. Au petit écran, elle a incarné l'ancien top modèle Crystal dans Le cœur à ses raisons pendant 2 saisons. Sophie Fauché avait également prêté sa voix à la grand-mère de Caillou en 1997. La première ministre Christine Fréchette a décrit la regrettée comme une grande comédienne aux multiples talents qui a marqué l'imaginaire collectif. Et la NASA a dévoilé hier l'équipage de sa mission Artemis 3, qui constitue la prochaine étape du programme de l'agence spatiale visant à envoyer à terme des astronautes sur la Lune. Ils resteront en orbite autour de la Terre, tout en s'entraînant à arrimer leur capsule Orion à 2 modules lunaires. C'est ce qui complète vos actualités Arsenal Média. Passez une bonne journée sur nos ondes.
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9: Je suis tellement content de vous à savoir là en ce mercredi matin 10 juin 2026, deuxième heure de votre Country Club. On parle dès maintenant de sport. Victoire des Hurricanes 5-3 face aux Golden Knights hier. Alors, c'est présentement l'égalité entre les deux équipes dans cette série finale de la Coupe Stanley. La prochaine rencontre entre les Hurricanes et les Golden Knights. Alors, ça va se faire bien demain soir à compter de 20h. Salutations, demande spéciale, vœux d'anniversaire ou encore commentaires. Le seul numéro à composer pour arriver directement ici en studio. Leur texto encore téléphone 873-300-9570. Notre mercredi va se passer avec un ciel généralement nuageux, avec 29, humidex 31. On prévoit un ciel dégagé pour l'année prochaine avec 14. Demain, une belle journée qui nous attend sous soleil avec 30, humidex 33. Soleil pour vendredi avec 26. Là, ça pourrait se gâter pour samedi. On prévoit des averses avec 24, mais là, on pèse pas sur le bouton panique dès maintenant pour la première portion du prochain week-end, parce que ça a bien le temps de changer d'ici ce temps-là. 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Alors, ce matin, le mercure indique présentement 16. Il est présentement en grande tournée américaine. Partout est-ce qu'il passe, c'est la folie furieuse pour ce jeune chanteur américain qui aime ça se mettre en chess pour performer sur scène. Voici Tucker Wetmore avec Brunette.

chanson assez accrocheuse. Merci Camille en vedette, notre cher Francis de Grandpré. Et là, tu te dis, ah, c'est Francis? Ben oui, nouvelle chanson qui a été lancée vendredi sur toutes les bonnes plateformes, qui a pour titre Si j'avais su. Et cette chanson-là va figurer en passant sur son troisième album qui sera lancé à compter de cet automne, en octobre plus précisément, avec un lancement d'album à Montréal et un lancement d'album à Québec. Où ça, où tout ça aussi va coïncider avec la sortie de son tout nouveau spectacle qui va faire le tour des salles de spectacle à travers le Québec, automne 2026 et hiver 2027. Alors voilà, une petite touche maintenant de pop dans la musicalité de Francis de Grandpré. Bonne nouvelle en ce qui concerne maintenant la chanteuse américaine Ella Langley qui vient de franchir la barre des 30 millions d'écoutes sur Spotify, ce qui la place au deuxième rang des artistes country les plus écoutés, juste derrière Morgan Wallen. Capoté. Donc, bien sûr, ce qui l'a aidé davantage à avoir des écoutes pas mal sur Spotify, c'est son méga hit planétaire Chosen Texas. Et en plus, cette chanson-là est demeurée pendant 26 semaines numéro 1 du classement Hot Country Song du Billboard Country américain, ce qui a détrôné en plus Last Night de Morgan Wallen. Donc, elle bat encore une fois des records pour la chanteuse country américaine Ella Langley, et c'est pas terminé pour elle. Donc, bravo pour ce bel honneur grandement mérité.

C'est un chanteur américain qui a vraiment la cote, qui en plus est vraiment un très, très grand fan de la décennie 90 de la musique country. Et je pense qu'il n'est pas le seul. Zach Top qui a chanté Sounds Like the Radio. Savez-vous, lui, ce qu'il aime faire pour se détendre, se changer les idées, pour revenir vraiment aux sources, il adore prendre des bains glacés. Oh, ça, ça saisit les neurones et pas à peu près de prendre un bain glacial. Alors, il adore faire ça durant ses passe-temps pour se ressaisir les idées. Notre cher Zach Top. Voici George Burge avec Luke Bryan qui nous chante Ride, Ride, Ride dans votre country club de ce milieu de semaine déjà.

0: cette chanson grimpe rapidement au top 200 du Billboard Country américain. Un bon petit rythme dansant qui nous fait du bien ce mercredi matin avec l'excellent chanteur américain Kane Brown avec Woman. On commence déjà à faire la promotion de certaines nouvelles émissions qui seront présentées à l'antenne de Radio-Canada dès cet automne pour la grande rentrée télévisuelle. Tu dis, hey, Danny, on peut-tu passer l'été avant de parler de rentrée d'automne à la télévision? Oui, mais on commence à s'y prendre à l'avance pour faire de la promotion. Question de vous accrocher davantage le cœur amoureux, amoureuse d'émissions de télé. Donc, ce sera animé cette toute nouvelle émission-là par l'humoriste Catherine Levac. Donc, je vous laisse expliquer le concept de cette toute nouvelle émission.
1: Moi, une affaire qui m'aiderait dans vie, ce serait de savoir avec qui je suis parfaitement compatible, autant en amour qu'en amitié. Ça me sauverait du temps. Puis c'est long à apprendre à connaître quelqu'un. Puis moi, j'ai pas le temps. Je suis en train d'apprendre à me connaître moi-même. Tu sais, tu me demandes avec qui je voudrais qu'on me matche. N'importe qui capable de faire une quiche. Bref, se matcher, c'est dur, mais c'est précisément l'idée derrière un nouveau grand rendez-vous télé que j'aurai la chance d'animer sur Ici Télé et Ici Tout.tv. Nous, chaque semaine, on se fait facilitateur de réelles connexions humaines en réunissant deux personnalités publiques qui, bon, à la base, tout semble un peu les opposer, mais finalement, on se rend compte que c'est des âmes sœurs qui s'ignorent. Qui sait, je suis peut-être vraiment meilleure pour matcher du monde que pour me matcher moi-même. On fera tout en notre pouvoir pour prouver que chaque duo incarne l'équation parfaite.
0: Oh, alors ça sera présenté, je vous rappelle, dès cet automne, à l'antenne de Radio-Canada, la toute nouvelle émission de matchage artistique, faut bien préciser, animée par l'humoriste bien connu Catherine Levac. On va s'informer, on va se jaser des détails de la météo et au détour, elle nous chantera High Hope, Gabby Barrett.

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7: Bon mercredi, ici Louis-Philippe Arnoirel. Le gouvernement fédéral va présenter aujourd'hui un projet de loi portant sur la sécurité des réseaux sociaux et des agents conversationnels basés sur l'intelligence artificielle. Le ministre de la Culture, Mark Miller, tiendra une conférence de presse à 17h. Le gouvernement a indiqué dans un communiqué de presse que ce projet de loi rendra ces plateformes plus sûres pour les enfants. Le projet de loi devrait inclure une interdiction des réseaux sociaux pour les jeunes de moins de 16 ans. L'ancienne première ministre du Québec, Pauline Marois, aimerait pouvoir rencontrer Christine Fréchette dans l'espoir de la convaincre de s'engager à tenir un sommet sur l'itinérance en 2027. L'actuelle chef du gouvernement a refusé de s'avancer en ce sens la semaine dernière. Mme Marois entame une série de rencontres avec les différents chefs des formations politiques représentés à l'Assemblée nationale. Elle veut leur expliquer pourquoi elle souhaite, avec d'autres, organiser la tenue d'un grand sommet transpartisan sur l'itinérance au Québec. À la fin mai, à l'initiative de Mme Marois, un regroupement de personnalités a réclamé dans une lettre ouverte un engagement de chacun des grands partis à tenir un tel exercice d'ici juin 2027. L'actrice québécoise Sophie Fauché s'est éteinte hier à l'âge de 68 ans. Au cours des dernières années, elle avait collaboré avec de grands noms du cinéma québécois, apparaissant entre autres dans Testament de Denis Arcand et dans Lawrence Anyways de Xavier Dolan. Au petit écran, elle a incarné l'ancien top modèle Crystal dans Le cœur à ses raisons pendant 2 saisons. Sophie Fauché avait également prêté sa voix à la grand-mère de Caillou en 1997. La première ministre Christine Fréchette a décrit la regrettée comme une grande comédienne aux multiples talents qui a marqué l'imaginaire collectif. Et la NASA a dévoilé hier l'équipage de sa mission Artemis 3, qui constitue la prochaine étape du programme de l'agence spatiale visant à envoyer à terme des astronautes sur la Lune. Ils resteront en orbite autour de la Terre, tout en s'entraînant à arrimer leur capsule Orion à 2 modules lunaires. C'est ce qui complète vos actualités Arsenal Média. Passez une bonne journée sur nos ondes.
8: Météo. Notre mercredi va se passer avec un ciel nuageux avec 29, humidex 31, dégagement attendu pour ce soir et cette nuit avec 14. Demain, c'est du soleil avec 30, humidex 33. Et soleil aussi pour vendredi, max de 26.
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1: Les plus grands noms, les plus grands hits country, ben c'est chez nous que vous les entendez. Zach Bryan qui a chanté S.A.Y. C'est un chanteur country qui est né au Japon. Assez surprenant. Voici maintenant Harpin Lépine.

Merci beaucoup d'avoir choisi It Country 105.5. C'est la sensation de l'heure de Lanaudière, Arpin-Lépine, qui vient de chanter son hit Saint-Félix. Alors, le samedi 20 juin prochain, à compter de 10 heures, vous avez rendez-vous au parc de la rivière du Moulin à Chicoutimi pour le grand événement qui, bien sûr, attire les foules de partout à travers le Canada pour marcher ou encore rouler pour la dystrophie musculaire, un événement rassembleur pour, bien sûr, amasser des fonds pour les gens en prise avec cette importante maladie qui touche beaucoup et beaucoup de Canadiens et Canadiennes, la dystrophie musculaire. Donc, c'est pour une bonne cause, cette grande marche. Ou encore, vous marchez ou encore vous roulez à bord de votre vélo. Ça se passe le samedi 20 juin prochain à compter de 10 heures au parc de la rivière du Moulin. À compter de 10 heures, une belle invitation de Hit Country à 105.5. Alors, on est ensemble jusqu'à midi. Voici un band américain qui va clôturer l'édition numéro 5 de l'Assaut à Montréal présenté au parc Jean Drapeau les 15 et 16 août prochain. Voici une belle chanson de leur répertoire. Voici Mumford & Sons avec Chris Stapleton avec Here.

Lundi prochain, entre 7h30 et 8h30, je vais avoir de la belle visite dans le studio Entrevue et Performance Live avec le cowboy Joël Vogue, qui nous a proposé la semaine passée son premier album en carrière pour Me Trouver, qui est présentement en vente en sachet dans le magazine Echo Vedette Country. Donc, j'ai bien hâte de le recevoir en chair et en os en studio lundi matin entre 7h30 et 8h30. Voici maintenant Andy Thériault avec Danser ici.

une autre heure de compléter dans votre country club de ce milieu de semaine avec la talentueuse Andy Terrio qui a chanté et dansé ici. Elle n'a pas manqué, bien, vendredi matin, thématique vendredi relève. Alors, je vais m'entretenir avec quatre artistes que vous entendez depuis un certain temps ici à Hit Country, pour bien sûr qui font partie de la relève que vous nous ont proposé au courant des dernières semaines. Une toute nouvelle chanson avec, entre autres, la présence de Sugar Crush, aussi la présence de Megan Lebel, la présence de Alex Legary et la présence de Matt Carrière. Oh, prometteur. Hein, tu dis, hey, ça fait longtemps, Danny, que tu n'as pas fait d'entrevue avec des vedettes comme ça pour un vendredi. Ben oui, parce qu'on a porté d'importants changements de la programmation musicale, donc on fait moins de nouveautés maintenant. Alors, c'est maintenant géré par le comité d'écoute. En parlant justement de Megan Lebel, qui sera avec moi bien vendredi matin au bout du fil pour parler de sa plus récente chanson, Roméo, mais également aussi va nous proposer vendredi une toute nouvelle chanson collaboration avec, entre autres, le Merle Marlowe Band, Let You Down, version française. Voici un extrait, c'est tellement accrochant.

Oh, ça sort officiellement sur toutes les bonnes plateformes à compter de ce vendredi. On va y en parler de tout ça également vendredi matin. C'est tellement accrocheur, Let You Down, avec le Marlo Ben, avec Megan Abel, qui chante en français en plus, le Marlo Ben. Ça sort vendredi. Alors, on s'informe au détour de ces quelques messages.

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2: Bon mercredi, ici Louis-Philippe Arnoirel. Le gouvernement fédéral va présenter aujourd'hui un projet de loi portant sur la sécurité des réseaux sociaux et des agents conversationnels basés sur l'intelligence artificielle. Le ministre de la Culture, Mark Miller, tiendra une conférence de presse à 17 heures. Le gouvernement a indiqué dans un communiqué de presse que ce projet de loi rendra ces plateformes plus sûres pour les enfants. Le projet de loi devrait inclure une interdiction des réseaux sociaux pour les jeunes de moins de 16 ans. L'ancienne première ministre du Québec, Pauline Marois, aimerait pouvoir rencontrer Christine Fréchette dans l'espoir de la convaincre de s'engager à tenir un sommet sur l'itinérance en 2027. L'actuel chef du gouvernement a refusé de s'avancer en ce sens la semaine dernière. Madame Marois entame une série de rencontres avec les différents chefs des formations politiques représentées à l'Assemblée nationale. Elle veut leur expliquer pourquoi elle souhaite, avec d'autres, organiser la tenue d'un grand sommet transpartisan sur l'itinérance au Québec. À la fin mai, à l'initiative de Mme Marois, un regroupement de personnalités a réclamé dans une lettre ouverte un engagement de chacun des grands partis à tenir un tel exercice d'ici juin 2027. L'actrice québécoise Sophie Fauché s'est éteinte hier à l'âge de 68 ans. Au cours des dernières années, elle avait collaboré avec de grands noms du cinéma québécois, apparaissant entre autres dans Testament de Denis Arcand et dans Lawrence Anyways de Xavier Dolan. Au petit écran, elle a incarné l'ancien top modèle Crystal dans Le cœur à ses raisons pendant 2 saisons. Sophie Fauché avait également prêté sa voix à la grand-mère de Caillou en 1997. La première ministre Christine Fréchette a décrit la regrettée comme une grande comédienne aux multiples talents qui a marqué l'imaginaire collectif. Et la NASA a dévoilé hier l'équipage de sa mission Artemis 3 qui constitue la prochaine étape du programme de l'agence spatiale visant à envoyer à terme des astronautes sur la Lune. Ils resteront en orbite autour de la Terre tout en s'entraînant à arrimer leur capsule Orion à 2 modules lunaires. C'est ce qui complète vos actualités Arsenal Média. Passez une bonne journée sur nos ondes.
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9: 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Je vous souhaite un très, très bon mercredi matin. Alors, on est ensemble jusqu'à midi. On parle de sport, mes amis. Victoire des Hurricanes de la Caroline hier, 5-3 face aux Golden Knights. Alors, ils ont réussi à créer l'égalité entre les deux équipes dans cette série finale de la Coupe Stanley. Alors, c'est présentement 2-2. Et la prochaine rencontre entre les deux équipes, ça va se faire demain soir à compter de 20 heures. Salutations! Demande spéciale, vœux d'anniversaire ou encore commentaires sur la programmation musicale. Le seul numéro à composer, téléphone ou encore texto, c'est suivant. 873-300-9570. Aucune gêne à y avoir. En plus, ben, c'est 100% gratuit. Météo maintenant pour la baie et les alentours. Un ciel est généralement nuageux aujourd'hui avec 29 humides, etc. Et on aura droit à un dégagement pour ce soir et cette nuit avec 14. Demain, c'est 10 soleil, 30 humides, etc. 33. Vendredi, soleil avec 26. Et là, ça pourrait se gâter, semble-t-il, pour samedi. D'après les prévisions d'Environnement Canada, alors samedi, on prévoit des averses avec 24. Mais là, on pèse pas sur le bouton panique demain. Non, ben non, ben non. C'est des prévisions à long terme et présentement, bien en direct du studio Garage Rémi Poulin, bien situé à Chicoutimi ce matin, le mercure indique présentement 16. Il a fait énormément jaser de lui au courant de la dernière fin de semaine lorsqu'il s'est choqué sur scène, lorsqu'il a vu quelqu'un qui le filmait sans cesse. Là, il était pas de bonne humeur, le monsieur. Il a pris le téléphone, il l'a lancé sur l'autre bord de la scène. Oh boy, on se calme, on se calme. Voici maintenant sa plus récente « Don't We ». Voici Morgan Wallen au 105.5.

On est le mercredi 10 juin. Bonne fête à Jake Lockwood, à Chantal Bouchard, à Catherine Laflamme, à Jacques Gagnon, aussi à Julie Lampron, auquel c'est leur anniversaire aujourd'hui. Elles sont-tu chanceux et chanceuses? Eux, ils vieillissent d'un an. Alors, profitez-en pour vous laisser gâter pas plus. Quand même, vous aurez une belle journée remplie de surprises. She stole my track. Voici Matt Lang. Downtown.

Ancienne participante de la télé-réalité québécoise qui a de la misère à former des couples. Ils vont là juste pour les voyages. Et le jet set, en parlant d'occupation double, donc c'est Trudy qui était en vedette avec sa belle nouveauté « Toutes ses nuits perdues » en passant. Mais également, cette chanson est présente en vente sur toutes les bonnes plateformes. Aussi, on la retrouve en version anglophone, aussi en vente sur toutes les bonnes plateformes. Le 28 juin prochain, journée importante pour ce grand nom de la chanson country américaine qui va vivre un moment assez incroyable pour lui. C'est que sa petite nièce va bien sûr monter sur les planches du Grand Ole Opry de Nashville, une célèbre scène mythique auquel tout le monde veut passer en tant que chanteur et chanteuse.

Oh, que c'est bon jusqu'à la dernière note. C'est un chanteur canadien qui était en vedette dans tes haut-parleurs. Owen Regling avec Taillight Destan. Et depuis le mois d'avril, Owen nous a proposé un tout nouvel album avec en plus une édition limitée pour les collectionneurs de fans de vinyle. Vous pouvez vous le procurer en vous rendant directement via son site internet owenregling.com. On se dirige déjà vers pour compléter cette autre super séquence et pour nous y conduire une belle chanson remplie de chaleur dans vos haut-parleurs ce matin. Beach and Beer. Oh, ça fait rêver, ça. Voici Joël.

0: Ta chanson nous fait tellement penser aux vacances d'été Beach and Beer avec Joe. Amy, avez-vous hâte de partir vous aussi en mode vacances? Moi, j'ai tellement hâte parce que je vous rappelle que je serai en vacances du 3 au 20 juillet prochain. En de me lever plus tard que 3h45, le temps de quelques semaines. Ah, que ça va faire du bien! Après, c'est déjà à 8h30 à surveiller ma comptée de ce vendredi. Avez-vous hâte de tendre l'oreille sur le nouvel album de Kate Urban? Ouh! Alors, il va mettre au monde un tout nouveau style musical. On appelle ça du yak rock. Et en plus, là-dessus, sur son nouvel album à Kate Urban, ce sera avec pas mal des reprises. Puis là, tu te dis, pourquoi qu'il fait des reprises comme ça, Kate Urban? C'est pas dans ses habitudes. Ben, je suis tout à fait d'accord avec vous autres. Donc, lors de sa grande tournée High and Alive l'automne dernier, ben, elle est devenue propriétaire de tout nouveau studio d'enregistrement. Donc, il voulait faire tout lui-même, Kate Urban, pour son prochain album. Donc, il a manqué un petit peu de temps. Il a dit, ben, pourquoi pas faire plaisir à mes fans en faisant maintenant un album de reprises incluant quelques chansons originales. Donc, il va bien inclure le nouveau style musical, le yak rock. Alors, des belles chansons à écouter sur ton bateau en période d'été. Ah, il passe à nos vacances, Kate Urban. Donc, ce sera lancé à compter de ce vendredi sur toutes les bonnes plateformes. Nouvel album avec Kate Urban que j'attends avec impatience. C'est un grand, grand fan de ce chanteur que j'ai eu la chance de rencontrer l'automne passé lors de son passage au Centre Bell. J'en ai perdu tous mes moyens lorsqu'il m'a serré la pince. Kate Urban. Voilà la petite tranche de vie de votre animateur. On va s'informer, on va se changer des terres de la météo et au détour, en parlant de lui, pourquoi pas entendre son méga hit qui vous touche toujours et toujours le cœur. Somebody Like You avec Kate Urban. Restez là.
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5: Bon mercredi, ici Louis-Philippe Arnoirel. Le gouvernement fédéral va présenter aujourd'hui un projet de loi portant sur la sécurité des réseaux sociaux et des agents conversationnels basés sur l'intelligence artificielle. Le ministre de la Culture, Mark Miller, tiendra une conférence de presse à 17h. Le gouvernement a indiqué dans un communiqué de presse que ce projet de loi rendra ces plateformes plus sûres pour les enfants. Le projet de loi devrait inclure une interdiction des réseaux sociaux pour les jeunes de moins de 16 ans. L'ancienne première ministre du Québec, Pauline Marois, aimerait pouvoir rencontrer Christine Fréchette dans l'espoir de la convaincre de s'engager à tenir un sommet sur l'itinérance en 2027. L'actuelle chef du gouvernement a refusé de s'avancer en ce sens la semaine dernière. Mme Marois entame une série de rencontres avec les différents chefs des formations politiques représentées à l'Assemblée nationale. Elle veut leur expliquer pourquoi elle souhaite, avec d'autres, organiser la tenue d'un grand sommet transpartisan sur l'itinérance au Québec. À la fin mai, à l'initiative de Mme Marois, un regroupement de personnalités a réclamé dans une lettre ouverte un engagement de chacun des grands partis à tenir un tel exercice d'ici juin 2027. L'actrice québécoise Sophie Fauché s'est éteinte hier à l'âge de 68 ans. Au cours des dernières années, elle avait collaboré avec de grands noms du cinéma québécois, apparaissant entre autres dans Testament de Denis Arcand et dans Lawrence Anyways de Xavier Dolan. Au petit écran, elle a incarné l'ancien top modèle Crystal dans Le cœur à ses raisons pendant 2 saisons. Sophie Fauché avait également prêté sa voix à la grand-mère de Caillou en 1997. La première ministre Christine Fréchette a décrit la regrettée comme une grande comédienne aux multiples talents qui a marqué l'imaginaire collectif. Et la NASA a dévoilé hier l'équipage de sa mission Artemis 3, qui constitue la prochaine étape du programme de l'agence spatiale visant à envoyer à terme des astronautes sur la Lune. Ils resteront en orbite autour de la Terre, tout en s'entraînant à arrimer leur capsule Orion à 2 modules lunaires. C'est ce qui complète vos actualités Arsenal Média. Passez une bonne journée sur nos ondes.
0: Météo. La présence de nuages aujourd'hui à la baie avec 29, humidex 31, dégagement attendu pour ce soir et cette nuit avec 14. Demain, soleil 30, humidex 33, soleil pour vendredi 26, de la pluie pour samedi avec 24.
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Alex Rose qui a chanté à droit devant et à surveiller à compter de ce vendredi. Mais lui aussi va nous proposer une toute nouvelle chanson complètement différente de celle-ci qui a pour titre Astro. Et voici un extrait de la toute nouvelle chanson de Alex Rose.

cell phone. Ah, c'est vraiment différent de droit devant qu'on s'est offert il y a quelques instants. Donc, ça sort à compter de ce vendredi. Belle nouveauté, Astro, mettant en vedette Lex Rose. Weekend, always move on. Voici maintenant Cole Swindle.

24 heures sur 24, 7 jours sur 7, du country à volonté avec Carlos Wendell qui nous a chanté Weekend Always Move On. Parlons maintenant d'un sujet hyper populaire, l'intelligence artificielle. Certains l'utilisent pour faire bien sûr des travaux de fin de session, encore au travail, mais également il y a plusieurs musiciens aussi qui l'utilisent pour la musicalité. Et là, ben, il y a une rumeur qui était maintenant sortie depuis un certain temps. Là, on a démenti la rumeur disant que peut-être que sur le dernier hit de Luke Bryan, Fish Hunt Golf Drink, il aurait utilisé l'intelligence artificielle pour la musicalité, ce qu'il a démenti concrètement au courant des dernières heures sur le web, Luke Bryan, pour dire « Ben non, c'est pas vrai cette rumeur-là, c'est complètement faux. J'ai fait appel à Chase McGill et Matt Gradstein pour écrire et composer le futur hit que je vous ai offert, Fish Hunt Golf Drink. » Là, tu te dis « Ben c'est quoi la chanson au juste? » Ben voici un extrait de cette toute nouvelle chanson de Luke

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1: Alors, on avait dit qu'il avait utilisé l'intelligence artificielle pour la musicalité de cette chanson-là. Ben, c'est complètement faux, la rumeur que vous voyez circuler présentement sur les réseaux sociaux. Voilà, mais les choses ont été mises au point pour ce chanteur américain qu'on apprécie pas mal, notre cher Luke Bryan National. Puisqu'il faut, voici maintenant J.F. Posé.

Soyez-y tantôt sur votre heure de lunch pour le lunch 100% Québec avec Jeff Routier sur le coup de midi 45. Eh bien, Jeff va vous proposer le top 3 francophone, les 3 chansons les plus demandées au courant des dernières heures de vous, chers tripeux, tripeuses de bonne musique country. Vous pourrez se retrouver peut-être à la position 1, 2 ou 3 du top 3. Sait-on jamais, à vous de voter. Voici Fitch Smith avec La clé sous le tapis.

0: Déjà rendu à la conclusion de votre réveil de ce mercredi matin, déjà le milieu de la semaine. Hey, ça passe tellement et tellement vite le temps. Avec la musique de Phil G. Smith, passez un bon mercredi chez nous. C'est pas terminé pour ma part côté animation. Ben non, quelques instants, on débute en force. Hit et country au travail en te proposant 3600 secondes de country. Restez bien branchés chez nous.
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5: Votre avant-midi du mercredi commence toujours de belle façon en vous offrant une belle heure de musique sans pub au courant de laquelle vous aurez la chance d'entendre comme par exemple Sarah Dufour, Chabosé, Tania Martin, Chris Jensen, de même que Lou Combs dans quelques instants avec Bea Bayou, également un artiste qui a vraiment la cote auprès de votre cœur qui commence en force à cette heure de musique sans pub avec cette belle dose de chaleur, la musique de Riley Green qui commence tout en douceur. Voici maintenant Change My Mind.
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maintenant un dada pour les running. Il y a plus d'une quarantaine de paires différentes, de différentes couleurs en plus, en chaussures sport dans sa garde-robe. Tu dis, ben voyons donc, c'est quoi cette addiction-là pour les chaussures sport? Ben oui, il y a toutes sortes d'addictions dans la vie. Donc, lui, il aime les running. Alors, c'est Russell Dickerson qui a chanté dans Hit & Country au travail dans cette super séquence d'une heure de musique sans pub. Un bon petit rythme dans ça de maintenant qui met en vedette Shabazz et voici Born to Die.

Il a eu 41 ans le 20 mai dernier, sort de passage à l'Assaut à Montréal au parc Jean Drapeau le samedi 15 août prochain. Alors c'est John Pardy qui a chanté Boots Off dans cette super séquence d'une heure de musique sans pub. Fix a Drink, place maintenant à Chris Jensen et passez un bon mercredi au son de la meilleure musique country.

Procure-toi son plus récent album Magnolia qui a été lancé en avril dernier, Carrie Kent, et qui a chanté avec Cole Wetzel. Quelle chanson assez incroyable, Rocky Mountain Low, pour nous conduire déjà à presque déjà 10 heures. Ça passe tellement vite pour bien conclure votre 3600 secondes de country. Une petite dose de musique francophone dès maintenant. À venir, Sugar Crush, mais pour l'instant, voici Mickey Bourgoin.

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7: Bon mercredi, ici Louis-Philippe Arnoirel. Le gouvernement fédéral va présenter aujourd'hui un projet de loi portant sur la sécurité des réseaux sociaux et des agents conversationnels basés sur l'intelligence artificielle. Le ministre de la Culture, Mark Miller, tiendra une conférence de presse à 17h. Le gouvernement a indiqué dans un communiqué de presse que ce projet de loi rendra ces plateformes plus sûres pour les enfants. Le projet de loi devrait inclure une interdiction des réseaux sociaux pour les jeunes de moins de 16 ans. L'ancienne première ministre du Québec, Pauline Marois, aimerait pouvoir rencontrer Christine Fréchette dans l'espoir de la convaincre de s'engager à tenir un sommet sur l'itinérance en 2027. L'actuelle chef du gouvernement a refusé de s'avancer en ce sens la semaine dernière. Madame Marois entame une série de rencontres avec les différents chefs des formations politiques représentés à l'Assemblée nationale. Elle veut leur expliquer pourquoi elle souhaite, avec d'autres, organiser la tenue d'un grand sommet transpartisan sur l'itinérance au Québec. À la fin mai, à l'initiative de Mme Marois, un regroupement de personnalités a réclamé dans une lettre ouverte un engagement de chacun des grands partis à tenir un tel exercice d'ici juin 2027. L'actrice québécoise Sophie Fauché s'est éteinte hier à l'âge de 68 ans. Au cours des dernières années, elle avait collaboré avec de grands noms du cinéma québécois, apparaissant entre autres dans Testament de Denis Arcand et dans Lawrence Anyways de Xavier Dolan. Au petit écran, elle a incarné l'ancien top modèle Crystal dans Le cœur à ses raisons pendant 2 saisons. Sophie Fauché avait également prêté sa voix à la grand-mère de Caillou en 1997. La première ministre Christine Fréchette a décrit la regrettée comme une grande comédienne aux multiples talents qui a marqué l'imaginaire collectif. Et la NASA a dévoilé hier l'équipage de sa mission Artemis 3, qui constitue la prochaine étape du programme de l'agence spatiale visant à envoyer à terme des astronautes sur la Lune. Ils resteront en orbite autour de la Terre, tout en s'entraînant à arrimer leur capsule Orion à 2 modules lunaires. C'est ce qui complète vos actualités Arsenal Média. Passez une bonne journée sur nos ondes.
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14: Tellement content de vous à savoir là ce mercredi avant-midi, deuxième heure de Hit Country au travail avec Danny Côté qui est en place jusqu'à midi. On parle de sport, victoire des Hurricanes de la Caroline qui était vraiment en feu hier. Ils l'ont emporté par la marque de 5-3 face aux Golden Knights. Et toi, c'est quoi tes prédictions? Quelle équipe tu penses qui va mettre la main dans les prochains jours sur la fameuse Coupe Stanley? Parce que c'est présentement l'égalité entre les deux équipes. 2-2, alors les paris sont maintenant ouverts. J'ai pour toi en réserve musicale Kane Brown avec Woman pour l'instant. Voici Hudson Westbrook avec All Again.

Dans Hit Country, au travail de ce mercredi, Doug Saint-Louis qui a chanté Cruise Control, et c'est lui qui a mis la touche de pop dans la toute nouvelle chanson de Francis de Grandpré, qu'on peut entendre depuis cette semaine, qui a pour titre Si j'avais su, qui est présente en vente sur toutes les bonnes plateformes et qui va figurer en plus sur son troisième album qui s'est lancé à compter de cet automne. Voici maintenant Caro Larando.

du Québec en Montérégie. Quand? Ben, la fête nationale du Québec, c'est soit le 23 ou encore le 24 juin. C'est sûrement pas le 28 juin ou encore le 17 juin. Alors, c'est Caro Laurando qui a chanté Love Story 1984. Comment ça se passe chez vous, toi qui es présentement en mode travail, t'es présentement sur la route ou en mode congé, en mode vacances, au camping, au chalet. Merci beaucoup de nous avoir choisi. Bien branché à l'une ou l'autre de nos quatre fréquences. Old Dominion semaine pour l'instant. Voici le grand Lou Combs. 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

Ils font présentement le tour du Québec avec leur grande tournée. On est là dans plusieurs festivals, toutes catégories confondues. Faut les voir cet été, c'est sûr, sur ça, quel show assez incroyable qu'ils ont monté. Alors, classe moyenne qui viennent de chanter autour du feu depuis lundi. Donc, depuis déjà 48 heures, c'est présentement en vente également sur toutes les bonnes plateformes. J'aime ça, les vacances, collaboration avec Orange Lessard, avec un participant en plus de la dernière édition de Survivor Québec, Orange Lessard, celui qui portait toujours des bobettes blanches, là. Donc, collaboration avec lui pour cette nouvelle chanson qui a pour titre J'aime les vacances. Alors, encourageons ce band de la relève country au Québec, classe moyenne. Et ça de passage à Montréal et aussi à Saint-Tite, mois d'août et septembre prochain, World Change Me. Voici maintenant Max, maintenant à Hit Country.

0: Je vais avoir de la belle visite dans le Country Club, eh bien, lundi prochain, entre 7h30 et 8h30, entrevue et performance live avec Joël Roy, qui a sorti son premier album la semaine passée pour Me Retrouver, qui est présentement en vente dans tous les bons kiosques à journaux, en sachet, dans le magazine Echo Vedette Country. Donc, entrevue et performance live avec Joël lundi prochain. Soyez-y. On va passer du bon temps ensemble, c'est sûr, sur sûr. Je l'ai côtoyé pas mal au courant des dernières semaines dans les festivals. Jason Aldean s'amène au détour.
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0: Météo. La présence de nuages aujourd'hui à la baie avec 29, humidex 30 et un dégagement attendu pour ce soir et cette nuit avec 14. Demain, soleil 30, humidex 33 et soleil aussi pour vendredi avec 26, de la pluie attendue pour samedi.
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0: plus grands noms, les plus grands hits country, ben c'est chez nous que vous les entendez. Alors, Léa Jarry, qui était en vedette avec Foreign, tu commences à faire ton compte à rebours avant de partir en mode vacances. Là, tu dis, hey, avec le coût de l'essence, ça va coûter plus cher. Faut économiser quelque part, on n'a pas le choix, là. 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Voici MGK collaboration avec Jelly Roll. Les comparses nous chantent Lonely Road. C'est parti.
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Elle va être de passage à Lac Mégantic le 23 juin au soir pour un grand concert mettant en vedette plusieurs anciens académiciens et académiciennes des dernières éditions de Star Academy, comme par exemple Jean-François Bastien, Émilie Bégin, justement, elle en ferait partie, Christelle Mongeau aussi, avec Joël Vogue, Guillaume Lafond et plusieurs autres. Donc, ça se passe le 23 juin à la place des Bâtisseurs à Mégantic pour le grand concert des Star Academy.

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1: Alors, bon mercredi, tout le monde, au son de la meilleure musique country. Toi qui es présentement en mode travail, t'es présentement sur la route, derrière le volant de ton camion, de ta voiture, de ta moto, encore de ton vélo. Ben oui, merci beaucoup de nous faire confiance. Ou encore, vous êtes bien branchés à Hit Country partout, partout à travers la planète. Via notre site internet, le hitcountry.com. Je vous lève mon chapeau de cowboy. C'est pas terminé pour moi. Ben non, au contraire. Reste encore de belles heures à triper ensemble et on commence de très, très belle façon la 11e heure, tout en douceur, avec un artiste qui va nous proposer dans deux semaines un tout nouvel album qui, d'après moi, là, et bye bye. Ça va faire sensation près de votre cœur, trippeuse, trippeuse de bonne musique country. On commence avec le grand Cody Johnson avec sa belle ballade The Fall.
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1: Bon mercredi, ici Louis-Philippe Arnoirel. Le gouvernement fédéral va présenter aujourd'hui un projet de loi portant sur la sécurité des réseaux sociaux et des agents conversationnels basés sur l'intelligence artificielle. Le ministre de la Culture, Mark Miller, tiendra une conférence de presse à 17h. Le gouvernement a indiqué dans un communiqué de presse que ce projet de loi rendra ces plateformes plus sûres pour les enfants. Le projet de loi devrait inclure une interdiction des réseaux sociaux pour les jeunes de moins de 16 ans. L'ancienne première ministre du Québec, Pauline Marois, aimerait pouvoir rencontrer Christine Fréchette dans l'espoir de la convaincre de s'engager à tenir un sommet sur l'itinérance en 2027. L'actuelle chef du gouvernement a refusé de s'avancer en ce sens la semaine dernière. Mme Marois entame une série de rencontres avec les différents chefs des formations politiques représentées à l'Assemblée nationale. Elle veut leur expliquer pourquoi elle souhaite, avec d'autres, organiser la tenue d'un grand sommet transpartisan sur l'itinérance au Québec. À la fin mai, à l'initiative de Mme Marois, un regroupement de personnalités a réclamé dans une lettre ouverte un engagement de chacun des grands partis à tenir un tel exercice d'ici juin 2027. L'actrice québécoise Sophie Fauché s'est éteinte hier à l'âge de 68 ans. Au cours des dernières années, elle avait collaboré avec de grands noms du cinéma québécois, apparaissant entre autres dans Testament de Denis Arcand et dans Lawrence Anyways de Xavier Dolan. Au petit écran, elle a incarné l'ancien top modèle Crystal dans Le cœur à ses raisons pendant 2 saisons. Sophie Fauché avait également prêté sa voix à la grand-mère de Caillou en 1997. La première ministre Christine Fréchette a décrit la regrettée comme une grande comédienne aux multiples talents qui a marqué l'imaginaire collectif. Et la NASA a dévoilé hier l'équipage de sa mission Artemis 3, qui constitue la prochaine étape du programme de l'agence spatiale visant à envoyer à terme des astronautes sur la Lune. Ils resteront en orbite autour de la Terre, tout en s'entraînant à arrimer leur capsule Orion à 2 modules lunaires. C'est ce qui complète vos actualités Arsenal Média. Passez une bonne journée sur nos ondes.
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Quelle chanson assez incroyable pour It Country au travail, Camille en vedette, David Pinault avec Marie-Pierre Gamache, Danse Marie Danse. Un beau week-end en perspective, grandement rempli côté présence dans des festivals au Québec. David, entre autres, vendredi soir, un passage du côté de Shawinigan et le lendemain, un passage à Iosliff et plusieurs dates comme ça, son agenda jusqu'au mois d'octobre prochain pour bien sûr voir la performance sur scène de David Pinault. Il nous chante maintenant Antoine Cigarettes en hit de l'heure. Place au grand Morgan Wallen jusqu'à midi, c'est Hit Country au travail. 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

0: Gis Mongeon qui a chanté à Hit Country par la porte d'en arrière. Le celui qui s'apprête à chanter dans quelques instants va faire un détour par Sainte-Marie samedi soir dans le cadre de sa performance au Festival sportif. Alors, il nous chante La Sainte-Pipe. Place à la musique maintenant de Philippe Tremblay pour Hit Country au travail.
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0: La Gaspésie, été 2026 pour tes vacances, mais en tout cas, ça en fait partie. Ben, regardez leur agenda parce qu'ils seront bien populaires dans ce coin de pays du Québec. Populaire en période d'été, la Gaspésie, pour voir performer le band gaspésien qui m'ont recru, qui viennent de chanter Parlez-nous à boire encore une belle demi-heure à triper ensemble. Et par la suite, ce sera le lunch 100% Québec. On se jase, prévision de la météo. Oh, profitez-en du beau temps. Tout dépendant où est-ce que vous êtes au Québec, ça va se gâter d'heure en heure. Et au détour, Taylight Destown avec Robin Regling.
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0: Météo. La mercure va atteindre aujourd'hui à 29, humidex à 31 avec la présence de nuages. Dégagement attendu pour ce soir et cette nuit avec 14. Demain, soleil avec 30, humidex à 33. Et soleil aussi pour vendredi, max de 26.
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Court séjour au Québec la semaine passée pour faire une performance dans un festival country. Les Amorins qui a chanté à Charmeur dans ta radio préférée. Voici maintenant un gars de Saint-Félix-de-Valois dans la Naudière, Arpin Lépine avec Saint-Félix.

La semaine prochaine, dans le Country Club, j'aurai la chance de recevoir en studio le créateur des éditions Gladius, qui met en vedette beaucoup de jeux de société hyper populaires au Québec. Marc Fournier qui sort de passage dans le Country Club pour parler trop de nouveaux jeux qui seront tendance. Toi qui vas partir bientôt en mode vacances. Oh boy, il y a plein de nouveaux jeux qui vont faire sensation. Toi qui seras en mode vacances peut-être au camping ou encore dans ton Winnebago. Alors on va s'en parler ça la semaine prochaine, jeudi prochain, dans le Country Club. Born to Die, voici maintenant la grosse bombe de l'heure de qui? De Chabosé. 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

Jonathan Hood qui a chanté Ça ira. Ben oui, ça va toujours bien lorsque tu prends ta belle dose de country pour nous conduire à votre heure de lunch. Quoi de mieux que d'entendre la plus récente maintenant de Francis avec Si j'avais su.

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2: Déjà à la fin de la première portion de Hit Country au travail en ce mercredi, milieu de la semaine. Ça passe tellement trop vite. Pour demain, pour certaines personnes, ce sera le jour de paye. Oh, avez-vous hâte ou encore pour d'autres, ce sera la dernière de la semaine. Toi qui fais des semaines de 4 jours, mon nom est Danny Côté. Jeff Routier s'en vient, Sylvain Caron en PM et Paul Chapman en début de soirée. Ben, nous, on se retrouve demain matin dès 6h pour le meilleur début de journée. Salut, à demain.
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2: Bon mercredi, ici Louis-Philippe Arnoirel. Le gouvernement fédéral va présenter aujourd'hui un projet de loi portant sur la sécurité des réseaux sociaux et des agents conversationnels basés sur l'intelligence artificielle. Le ministre de la Culture, Mark Miller, tiendra une conférence de presse à 17h. Le gouvernement a indiqué dans un communiqué de presse que ce projet de loi rendra ces plateformes plus sûres pour les enfants. Le projet de loi devrait inclure une interdiction des réseaux sociaux pour les jeunes de moins de 16 ans. L'ancienne première ministre du Québec, Pauline Marois, aimerait pouvoir rencontrer Christine Fréchette dans l'espoir de la convaincre de s'engager à tenir un sommet sur l'itinérance en 2027. L'actuelle chef du gouvernement a refusé de s'avancer en ce sens la semaine dernière. Mme Marois entame une série de rencontres avec les différents chefs des formations politiques représentés à l'Assemblée nationale. Elle veut leur expliquer pourquoi elle souhaite, avec d'autres, organiser la tenue d'un grand sommet transpartisan sur l'itinérance au Québec. À la fin mai, à l'initiative de Mme Marois, un regroupement de personnalités a réclamé dans une lettre ouverte un engagement de chacun des grands partis à tenir un tel exercice d'ici juin 2027. L'actrice québécoise Sophie Fauché s'est éteinte hier à l'âge de 68 ans. Au cours des dernières années, elle avait collaboré avec de grands noms du cinéma québécois, apparaissant entre autres dans Testament de Denis Arcand et dans Laurence Anyways de Xavier Dolan. Au petit écran, elle a incarné l'ancien top modèle Crystal dans Le cœur à ses raisons pendant 2 saisons. Sophie Fauché avait également prêté sa voix à la grand-mère de Caillou en 1997. La première ministre Christine Fréchette a décrit la regrettée comme une grande comédienne aux multiples talents qui a marqué l'imaginaire collectif. Et la NASA a dévoilé hier l'équipage de sa mission Artemis 3, qui constitue la prochaine étape du programme de l'agence spatiale visant à envoyer à terme des astronautes sur la Lune. Ils resteront en orbite autour de la Terre, tout en s'entraînant à arrimer leur capsule Orion à 2 modules lunaires. C'est ce qui complète vos actualités Arsenal Média. Passez une bonne journée sur nos ondes.
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1: Salut, bon mercredi, bienvenue encore une fois pour le lunch 100% Québec. C'est Jeff qui s'installe jusqu'à 13h. Avec la meilleure musique à saveur country, puis d'autant plus que les artistes que je vous tourne entre midi et 13h, ben, règle générale, ce sont des artistes que vous pourriez entendre dans de nombreux festivals. Ben oui, entre autres, il y aura Caro Laurando, On Feel Country, en duo avec Martin Deschamps. La formation de la Rive-Sud de Québec, Blue Ridge Band, sera là avec Eye on You. On débute tout de suite avec une fille qui parcourt les routes du Québec, mais qui connaît beaucoup de succès, autant du côté de la pop que du new country. Je vous propose à l'instant, premier rodéo, voici Laurence Saint-Martin pour le lunch 100% Québec sur ta radio Hit Country. Bon midi.

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1: Ouais, la musique de Caro Laurando en duo avec Martin Deschamps, son dernier album à Caro Laurando, Fougueuse et Vintage. Ben, ça marche très bien pour elle. D'ailleurs, elle sera en tournée de spectacles dans plein de villes du Québec, notamment pour la fête nationale au Parc Hervé, La Framboise sur les Coteaux. Hey, bienvenue chez nous sur Hit Country. Bon midi.
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0: Radio Hit Country. Peut-être te rappeler aussi que d'ici la fin de l'émission, on aura le top 3 du jour. Les chansons les plus demandées, les plus populaires de l'heure, c'est ce que vous allez entendre, évidemment, avec le top 3 de ta radio Hit Country. Pour les amateurs de sport, hier, grosse victoire pour les Hurricanes de la Caroline, 5-3 sur les Golden Knights de Vegas en finale de la Coupe Stanley, ce qui fait que la série est intéressante, là. Ben oui, c'est égal à 2 victoires de chaque côté. Le 5e match de la série finale de la Coupe Stanley est prévu pour demain jeudi. Celui qui remportera ce match aura presque une main sur la Coupe Stanley qui essentiellement sera donnée au cours des prochains jours. Meilleure musique tout le temps, restez là parce qu'au retour, j'ai pour vous Jonathan Godin. Bougez pas.
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1: On a tous joué un jour ou l'autre à ce jeu Vérité Conséquence à la façon de Benny Jones, le Gaspésien d'origine qui sera d'ailleurs en spectacle en juillet prochain pour la fête du Lac des Nations du côté de Sherbrooke. Mais par la suite, il va faire un tour au mois d'août prochain du côté de sa région natale, la Gaspésie.
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1: Ouais, le top 3 aujourd'hui nous permet de découvrir des pièces musicales comme on le fait chaque jour, qui sont très, très, très populaires. Et aujourd'hui, ben, je vous propose un artiste qu'on va retrouver avec une participation active au numéro 2, mais sa pièce originale numéro 3, Zach Chico, est là avec Good Times. Lui qui nous propose son plus récent spectacle qu'on dit moderne, festif et profondément rassembleur. Cet artiste qui participe à de nombreux projets, on va le retrouver en deuxième position de notre top 3 aujourd'hui, en duo avec Fred Dionne. Je pense qu'on est dû. Alors, on s'installe pour le top 3. Troisième position, Zach Chico. Voici Good Times pour le lunch 100% Québec sur ta radio Hit Country.
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1: Ouais, et au numéro 1 pour aujourd'hui, on retrouve un auteur, compositeur, interprète, évidemment, de New Country, qui a commencé dans le monde de la musique. Il avait 10 ans. Il avait été repéré à l'âge de 14 ans dans la populaire série Mixmania 3. Lui qui parcourt, oui, les routes du Québec pour nous présenter son spectacle. D'ailleurs, il a visité notamment la France. Et là, il sera en spectacle très prochainement dans la région. Alors, manquez-le surtout pas parce qu'il y a une tournée de spectacle très intéressante. Voici donc notre numéro 1 pour aujourd'hui. Il est signé Gab Forêt. Peut-être demain. Ben oui, c'est la chanson que j'ai en réserve musicale pour vous pour le top 3 de ce mercredi 10e jour du mois de juin sur ta radio et country.
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1: Ouais, ben c'était le numéro 1 de notre top 3 pour aujourd'hui. Gab Forêt, peut-être demain, mais assurément demain, je serai là. Il n'y a pas de peut-être possible. Peut-être vous préciser que si vous avez une belle journée de congé, c'est aujourd'hui que ça doit se passer, parce que pour les prochains jours, ce sera du temps gris. Là-dessus, je vous souhaite un bon mercredi. On se retrouve demain à compter de midi. Portez-vous bien. Merci d'avoir choisi la radio Hit Country.

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1: C'est encore chaud et humide et agréable, on peut le dire de cette façon-là. À bord du 105.5 à la baie au Saguenay, comment ça va? Sylvain Caron qui vous accompagne pour votre radio It Country avec une journée qui se poursuit de belle façon et aussi, on va jeter un coup d'œil sur les détails de la météo au cours des prochaines minutes. Sans faute, mais beaucoup d'autres choses. Avec retour sur ce match de hockey, Ligue nationale. Pour la grande finale de la Coupe Stanley avec les Hurricanes de Caroline qui sont de retour dans le coup, c'est le cas de dire. Série égale, deux parties de chaque côté face aux Golden Knights de Las Vegas. Et on parlait de chaleur tantôt, de présence de soleil pour une bonne partie de la semaine. Ça va se poursuivre aussi demain, vendredi. Ça a des incidences du côté de la Sopfeu. On a la chance d'y revenir un peu plus tard tantôt. Mais là, on débute notre show sur le 105.5 dans la bonne humeur. Et Sylvain Caron jusqu'à 17h. Et on démarre ça avec Lou Combs.

la portion musicale. Évidemment, ce qui retient l'attention aujourd'hui, ce sont les réactions très nombreuses au décès de la grande comédienne Sophie Fauché. Puis on pourra revenir au cours des prochains instants avec cette fois-ci autour de ce duo, collaboration de Jordan Davis avec la musique de Thomas Rhett.

pour le décès de Sophie Fauché, malheureusement à l'âge de 68 ans, annoncé hier. Il y a de nombreuses personnalités des sphères artistiques et politiques qui ont tenu à lui rendre hommage, évidemment, comme le producteur Martin Leclerc, qui est ami de Sophie Fauché, a également plusieurs autres réactions à travers le domaine politique. La première ministre Christine Fréchette a dit avoir appris la nouvelle avec tristesse dans une publication sur X. Et d'autres réactions arrivent de toutes parts, dont le ministre de la Culture et des Communications, Mathieu Lacombe, et aussi des confrères et des consœurs de travail de Mme Fauché à travers sa grande carrière. 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

titre qui a été lancé au mois d'août de son album Higher, Chris Stapleton en vedette sur Red Country. Et on laisse la place dès maintenant à Dave Armeau. Et on se reparle d'idées de cadeaux, tu sais, pour le temps de la fête des pères. Pourquoi pas?

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0: Météo. Dégagement tard ce soir, minimum à 14 degrés, alors que c'est encore une journée chaude et humide pour demain, jeudi, avec un maximum à 30 degrés, midex à 33 à la baie au Saguenay. Puis, on termine la semaine de belle façon avec du beau soleil et un maximum à 26.
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parfois, ça fait du bien de prendre soin de soi. Et c'est ce qu'a décidé de faire Justin Moore, qui donc se retire momentanément de sa tournée actuelle et également des spectacles qui sont à venir pour des raisons de santé. On n'a pas de détails additionnels. Fort à parier que c'est une fatigue mentale dans son cas. Et il a fait donc l'annonce sur les réseaux sociaux qu'il allait donc reporter à des dates ultérieures les spectacles qui étaient prévus au cours des prochains jours et aller prendre un repos. On n'a pas non plus de longueur de repos dans son cas. Donc, fort à parier là qu'on va lui laisser le temps de reprendre justement la forme là-dessus. On lui souhaite un prompt rétablissement à part de ça. Avec Cap Saillé pour la

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Toujours bien branché sur votre fréquence, Aid Country. Merci d'être là. Merci d'être fidèle également sur notre site internet, aidcountry.com, endroit de prédilection pour nous suivre 24 heures sur 24, quelles que soient vos activités, quel que soit votre endroit dans l'univers, avec le collectif Grand Ours et la chanson Home Run, digne de l'été.

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1: Et au cours de la prochaine heure, on va revenir avec, on parlait d'idées de vacances tantôt avec nos portails de magasinage en ligne. 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Et à revenir aussi avec un projet de loi au pays pour interdire TikTok et Instagram aux moins de 16 ans. Ça devient de plus en plus sérieux. Ça se fait ailleurs dans le monde. Là, on est un petit peu en retard là-dessus, mais peut-être qu'on pourrait reprendre le tout avec ce projet de loi dont on va vous rejaser pour le 15-16.
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1: Je comprends donc qu'on commence notre heure de façon solide avec le top 3, maintenant une tradition en semaine sur votre radio Hit Country, avec trois chansons anglophones d'artistes que vous appréciez et pas les moindres, hein, parce qu'on a en réserve un peu plus tard tantôt Morgan Wallen. On a la présence de Jelly Roll avec Alex Warren dans quelques instants. Mais tout d'abord, celui qui nous propose un nouvel album au mois de juillet, Chabosé.
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1: Il y a quelques jours, il a célébré son 41e anniversaire avec une nouvelle chanson actuellement disponible sur les différentes plateformes, comme dans le temps, ce sera à entendre à un certain moment donné sur Red Country. Mais auparavant, on va vous faire entendre Dans mon cœur, Alexandre Junior Meunier.
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Et elles seront mises en vente le mercredi, donc aujourd'hui, depuis ce midi. 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

0: Les boys du Blue Ridge Band trip bien gros actuellement parce qu'ils sont du côté de Nashville pour le CMA Fest et avoir leurs images sur les réseaux sociaux. Ils en profitent pleinement avec quelques prestations d'ailleurs là-bas. Laurent Saint-Martin, viens nous retrouver.
1: Je sais plus.

0: Ils en avaient parlé en entrevue de ça quelques jours à peine et son projet qui se réalise avec un vlog pour Aske de la belle Laurence Saint-Martin qui va nous proposer des arrière-scènes également, nous faire connaître un peu sa gang et ce sera à découvrir au cours des prochains jours. Elle sera à Nicolet en spectacle le 23 juin. La gang de Sainte-Marie-de-Beauce, 3 juillet, ce sera de votre côté avec un petit détour du côté de la Suisse pour aller voir son chum. Au cours du mois de juillet, il y a d'autres spectacles présentés à Québec, dont à Rimouski, dans l'Est du Québec, en Gaspésie également. Donc, on va vous en reparler. Ce Red Country, météo à venir.
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0: Oh, mais vraiment, on peut pas se plaindre. C'est beau, c'est chaud. Ça se poursuit ce soir. Ciel dégagé, minimum à 14 degrés. Demain, retour du soleil, 30 comme maximum. Humidex à 33. Et on termine ça en beauté avec encore du soleil pour vendredi. Un maximum à 26 degrés.
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Le party dans place, comme à l'habitude, en spectacle et en musique. Les sales barbes, c'est dès maintenant qu'on tape du pied avant de parler de ce qui se passe chez nous. Activité, actualité, les voici avec Good Lord. Hein? C'est chez nous que ça se passe, les parties. 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

0: Ouais, mais on a, avec, bon, cette chaleur, ce temps un peu plus sec et à l'absence de précipitations, évidemment que ça fait augmenter les dangers d'incendie en forêt. Et c'est pour cette raison que les indices sont maintenus extrêmes, et ce, sur tout le territoire du Saguenay-Lac-Saint-Jean, alors que la Société de protection des forêts contre le feu a émis cette interdiction de faire des feux à ciel ouvert en forêt ou à proximité, en vigueur, partout dans la région. Et ça s'applique aussi aux feux d'artifice, si vous posez la question. Donc, une grande partie des régions du nord du Québec, de l'Abitibi, de la Mauricie et de la Côte-Nord sont touchées.
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0: Moi, je parlais tantôt des applications TikTok et même Instagram qui pourraient se voir interdire aux jeunes de moins de 16 ans au Canada. C'est pas fait encore. Le gouvernement fédéral qui prépare actuellement un projet de loi sur la sécurité numérique qui prévoirait notamment un âge minimal pour l'utilisation des plateformes comme TikTok, Instagram, Snapchat. Donc, hier matin, le ministre du Patrimoine canadien, Mark Miller, a indiqué que la protection des enfants en ligne faisait partie des priorités du gouvernement. Donc, ça pourrait être annoncé et suivre de toute façon une tendance mondiale. Parce que en France, on a décidé de serrer la vis et très, très sérieusement. En Australie également, il y a une loi qui a été adoptée. Donc, peut-être chez nous au Canada, ça pourrait suivre au cours des prochaines semaines. Nous autres, ce qui s'en vient, c'est de la très bonne musique country, promis, le 16-17.
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Bon, Dieu sait maintenant qu'on a une panoplie de ces bebelles disponibles sur le marché. Vous en possédez peut-être déjà une, tout comme moi. Et il y a des achats qui se faufilent parmi les grandes marques, parmi les grands noms, peut-être à moins cher. On vous en reparle au cours des prochains instants. John Party s'installe. Par la suite, on a du Phil J. Smith pour ce mercredi.

François Charron nous mentionne que oui, ça peut valoir la peine une montre intelligente avec des prix qui sont parfois, pour certaines marques, en deçà des grandes marques. Je sais que, on a bien sûr les montres Samsung, l'Apple Watch série 11 également, qui est la primée là, pour ce qui est des appareils Apple, Samsung, Galaxy Watch 8 pour ce qui est des appareils compatibles Android. Mais il y a d'autres montres qui sont à surveiller, dont la Xiaomi Redmi Watch 5, qui rivalise avec les plus grands, pour de ça, avec de bonnes fonctionnalités, bonne autonomie et un prix beaucoup plus abordable qu'avoisine les 200$ par rapport aux montres les plus chères du marché. Il y a la Google Pixel Watch 4 qui se dresse au-dessus de la mêlée parmi les meilleurs achats avec le meilleur rapport qualité-prix. Donc, à vous de choisir avec la musique dans quelques instants. The Maroon 5 sur la source du country. 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

On a eu le bonheur de pouvoir compter sur Francis de Grand Prix pour s'associer avec Kevin Parent pour l'hommage à son album Pigeon d'argile. Le Kevin Parent qui célèbre d'ailleurs son 30e anniversaire avec Father on the Go. Il y participe musicalement. De l'autre côté, éphémérite de cette journée du 10 juin dans le monde de la musique country. On vous souhaite un bon mercredi.

0: c'est votre fête aujourd'hui, on vous souhaite bonne fête parce que c'est l'anniversaire d'un chanteur country aujourd'hui, Lee Bryce, qui est né en 1979. On lui souhaite bonne fête. Dwight Yoakam a décroché son deuxième album consécutif numéro 1 avec Hillbilly Deluxe. C'était lancé en 1987. On peut mentionner que Richards est décédé de suite d'une cirrhose aiguë à son domicile de Los Angeles, en Californie. C'était en 2004. Et Carrie Underwood, deux semaines après avoir remporté American Idol, a fait ses débuts au Grand Ole Opry. Ça, c'était en 2005.
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0: Météo. On a pour ce soir un ciel dégagé, minimum à 14 degrés. Ça va toujours aussi bien avec le soleil pour demain, maximum à 30, humidex à 33. Encore du soleil pour vendredi. Il y a de la pluie jusqu'à maintenant pour la fin de semaine.
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Nouvel album annoncé au cours des dernières heures. Ce sera pour l'automne prochain. C'est un grand retour en solo pour cet artiste dont on va vous parler un peu plus tard. Chris Stapleton s'installe. Il y a du Sarah Dufour. Pas le temps de s'ennuyer parce qu'on est sur Red Country.

Et ça, c'est une bonne nouvelle et c'est un grand retour en solo pour Wynonna Judd qui va lancer son premier album studio en 10 ans. Et ça s'appelle The Hard Truth. Ce sera disponible le 2 octobre prochain. Alors que, donc, on va proposer du nouveau matériel à la chanson qui sera lancée sous peu. Kentucky Queen sera le premier extrait de cet album. Donc, ce sera à surveiller et certainement à entendre sur Hit Country avec du Morgan Wallen et du Post Malone en musique. 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

titre de la chanson qui est un peu son style de vie. Pas qu'il est plugué sur le 220, mais c'est une expression. C'est un gars qui est actif. On l'aime bien gros. On vous le propose en musique. Tommy Poulin, dans les derniers segments de notre émission, avant le retour à la maison.

0: 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De notre côté, nous, on va poursuivre avec le retour à la maison. Paul Chapman pour une bonne partie du réseau. Manon Bisson s'occupe de vous du côté de Lac-Mégantic. Et nous, on sera ensemble demain. Ah ouais, on continue cette belle tradition en après-midi, alors que je serai des vôtres pour notre 14-17 sur Red Country. Sylvain Caron qui vous souhaite un bon retour à la maison. La plus grande des prudences. Hein, je sais. Des fois, c'est tentant d'aller un peu plus vite. On prend ça relax. Surtout que c'est une semaine thématique hein, pour la sécurité dans les chantiers de construction. Donc, si vous allez justement fréquenter les chantiers de construction, on ralentit. Bye-bye tout le monde.
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8: La source du country un peu partout au Québec, c'est Hit Country. Et puis, je te donne un avant-goût de ce qui s'en vient. Puis tu vas dire, ben oui, t'as bien raison, mon Paul. Mon nom est Paul Chapman avec vous comme ça, tous les lundis, mardis, mercredis et jeudis. Hein? Dans votre 17e heure, retour à la maison, heure du souper. Hardy s'en vient au menu. Ella Langley, Joseph Poirier. Et c'est 100% country. Tout le monde est prêt?
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0: avec une petite touche country, ça va être parfait. Ouais, ça va être bon. Jelly Roll aussi avec featuring Karin Léon. Et qu'est-ce qu'il y a d'autre? Chase, oui, classe moyenne, pardon. OK, tout ça sur ton 100% country.
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0: C'est 40% d'averse avec 18 degrés pour ce soir. Demain, on dit alternance soleil-nuage, 40% toujours d'averse. Il y a quoi? 28 degrés avec un humidex 36 ressenti. Indice UV 9 pour demain.
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0: Girls in Town de Corey Kent avec Corey Whitzel. Alex et Caro s'en vient, Cody Johnson, puis on s'en va vers la 18e heure. Mais la bonne nouvelle là-dedans, c'est que ça va être encore 100% pur country music. À tantôt.
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1: On est mercredi et hier, la Caroline a gagné 5-3 contre Vegas et 2-2 dans la série. Prochain match jeudi le 11 à 20h en Caroline cette fois-ci. Alors j'ai hâte de voir qui va l'emporter. Hein? 2-2 dans la série. Ok, oui. On aime tous cet artiste qui s'appelle Megan Moreney. Il y a Chabouzi qui est là, Billy Zimmerman, puis on va avoir du good time avec Zach Chico, avec Benjamin. Vous êtes sur Hit Country, et quand on dit pur country 100%, c'est ça ta fréquence, Hit Country, les amis.

0: jeudi le 11 juin. Ça va être à surveiller, hein, parce que je vois que le Canada, 15h, vont jouer contre la Bosnie-Herzégovine. Puis les amateurs de soccer, là,
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0: Vont être bons.
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0: Jordan, Jason plutôt devrais dire, Aldine s'en vient, Jelly Roll, on aura droit aussi à Claude Paquette. Et l'air de rien, on s'en va déjà vers la conclusion de cette portion de travail de ce mercredi. Mais merci à ceux qui travaillent pour la programmation musicale et à vous, fidèles auditeurs, d'être toujours bien présents, amateurs de country. Quand on dit on a une station, une fréquence country 100%, c'est
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C'est ça, Hit Country. À demain, tout le monde. 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